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0: bon petit défoulement, une bonne petite castagne, tu sais.
1: Moi j'ai un truc, ouais.
0: Et alors, il y en a toujours au moins un dans les deux. Quoi, qu'est-ce que t'as, toi?
1: T'en veux aussi?
0: Il tombait mal, parce que c'est vrai que je savais me défendre. 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

0: Yak, oh. 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
0: 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Un regard.
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0: Huracan.
1: Trois.
0: Terminé. 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

0: t'es une victime et t'as trouvé tes couilles dans un croco blanc. Hein, pédale. J'aime pas les bobos, riche. T'aimes pas les bobos, aïe.
1: Ah, si t'es comme ça.
0: J'aime pas les couteaux, triche. T'aimes pas mes propos, chial. En vrai, je suis le bandit. Bandit. Ça se trouve, tu m'étales, tu veux une médaille. Hein, ça se trouve, je suis gentil. Ça se trouve, tu m'écras du Vauxerre. Et même ça se trouve, j'ai des écailles. Hein, qui sait.
1: Quand tu t'es pour te castagner avec un mec, si le mec il est comme ça devant toi, toi tu te mets trois quarts face.
0: Okay.
1: Toujours trois quarts face. Déjà, la surface sur laquelle il peut frapper est beaucoup moindre.
0: Ouais, ça paraît évident.
1: Et alors, le coup de poing le plus rapide du monde, c'est.

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0: la radio du Monde RFI. Il est 6h ici à Paris, 2h de moins en temps universel. C'est un nouveau journal présenté par Marion Kazanov. Bonjour Marion.
1: Bonjour Vincent, bonjour à tous.
0: À la une, le bilan qui continue de s'alourdir dans l'Himalaya.
1: Au moins 472 morts, plus de 1400 disparus dans cette crue soudaine. Entre le Népal et la Chine, le travail des secours est colossal dans une région difficile d'accès. Félix Tshisekedi dévoile les contours du dialogue national. Le président congolais ne donne pas de date de début, mais affirme qu'il durera 3 mois. Il a aussi fixé une ligne rouge, on va l'écouter dans ce journal. On reviendra également sur les réactions après la mort de Ratko Mladic, ancien chef militaire des Serbes de Bosnie. Le Parlement danois vote l'indemnisation des femmes victimes de contraception forcée au Groenland. Une décision qui clôt un scandale qui aura marqué des générations entières. Et puis en basket, les Bleus en route vers le Mondial. La France a battu largement la Slovénie hier soir dans le cadre des éliminatoires, avec un public de plus en plus large et conquis par cette équipe tricolore.

0: nouvelle coulée de boue pourrait déferler à nouveau dans l'Himalaya entre le Népal et le territoire chinois du Tibet. La crue meurtrière de mercredi a fait au moins 472 morts selon le dernier bilan. Plus de 1400 personnes sont toujours portées disparues. Le Népal et la Chine ont mis en garde donc contre le risque d'une nouvelle crue. L'effondrement du glacier à l'origine de la catastrophe a formé une vaste retenue d'eau qui pourrait donc déferler à nouveau sur la vallée. En attendant, les secours continuent de s'organiser tant bien que mal dans une région très difficile d'accès. Côté tibétain, les défis sont nombreux, Nicolas Falaise.
1: Un millier de secouristes, des chiens de recherche, des drones. Dans les heures qui ont suivi la catastrophe, la Chine a mobilisé des équipes pour tenter de retrouver des survivants. Selon Pékin, 558 personnes sont portées disparues, dont 260 ressortissants étrangers, parmi lesquels de nombreux fidèles hindouistes et bouddhistes qui se rendaient dans la région en pèlerinage. Les médias chinois rapportent la difficulté de la tâche des équipes de secours en raison du relief, de l'étroitesse des axes routiers et aussi de l'instabilité d'un lac de barrage situé en amont des sites de recherche. Le premier ministre chinois, Li Qiang, est arrivé sur place ce jeudi. Un déplacement sur le terrain considéré comme une indication de la gravité de la situation aux yeux des autorités de Pékin. Peu d'informations proviennent de cette région à l'accès très limité, la Chine n'autorisant que très rarement l'entrée de journalistes étrangers au Tibet.
0: Et on sera de l'autre côté de la frontière dans 2 heures dans le journal avec notre envoyé spécial dans le district népalais touché par la catastrophe. En République démocratique du Congo, le président annonce l'ouverture du dialogue national. Félix Tshisekedi a donné quelques détails sur ce dialogue pour la paix et la refondation de l'État. Il durera 3 mois avec des consultations d'abord locales avant des échanges à Kinshasa. Le président a aussi fixé une ligne rouge. Aucune amnistie pour les crimes graves, renvoyant ainsi la FCM23 au cadre de négociations de Doha et le différend avec le Rwanda aux discussions de Washington. Félix Tshisekedi.
2: J'ai décidé de convoquer le dialogue national pour la paix, la cohésion et la refondation de l'État. Le processus s'ouvrira par des consultations dans les provinces. Il se poursuivra par des assises nationales à Kinshasa sur le territoire de la République. Il garantira une parole libre, contradictoire et responsable. L'ensemble du processus sera limité à une durée maximale de 3 mois. Il devra être suffisamment inclusif tout en demeurant rigoureusement encadré afin de préserver l'enlisement, les manœuvres dilatoires et la dilution des responsabilités. Les assises devront aboutir à l'adoption d'un pacte national pour la paix, la cohésion et la refondation de l'État. Un dialogue sincère exige un climat politique serein. Je donnerai instruction au gouvernement d'engager, en concertation avec les institutions compétentes et dans le strict respect de la séparation des pouvoirs, la mise en œuvre des mesures de confiance et de décrispation politique. Le processus de Doha demeure le cadre approprié pour traiter avec la FCM23. Le dialogue national ne se substituera pas à ce processus.
0: Le président congolais Félix Tshisekedi est sur ce dialogue national en RDC. Vous retrouvez un papier d'analyse complet sur notre site rfi.fr. La RDC, dont l'est du pays, est toujours confrontée au virus Ebola. Le chef de l'ONU, Antonio Guterres, a lancé hier un appel pour réunir un peu plus $1 milliard d'aide humanitaire. Cette somme permettrait de compléter un plan d'aide pour lutter contre cette épidémie d'Ebola, la pire qu'ait connue le pays. Antonio Guterres, qui a fait part aussi de sa solidarité envers ceux qui ont subi les crimes de Ratko Mladic. Cet ancien chef militaire des Serbes de Bosnie est mort hier à 84 ans. Surnommé le boucher des Balkans, il purgeait une peine de prison à vie à La Haye pour génocide, crimes contre l'humanité et crimes de guerre, notamment pour le massacre de Srebrenica. Mais les réactions sur sa mort sont très contrastées. Certains Serbes appellent à lui rendre hommage, notamment dans l'entité serbe de Bosnie. Florence Hartmann a été porte-parole de l'ancien tribunal pénal international pour l'ex-Yougoslavie. Elle déplore le déni de ce passé criminel.
3: Les faits établis et incontestables suite à ce long processus ne sont pas pour autant acceptés par toutes les populations. Mladic a encore des soutiens et on ne sait pas à quoi ressemblera son enterrement. Et il aura sans doute des gens qui viendront le pleurer, d'autres non. Les victimes sont soulagées du fait qu'il a été condamné, qu'il est mort en prison. Et une partie de la population en Serbie est totalement consciente de son rôle et rejette ce passé criminel. Mais une partie de la population est toujours fascinée par ce qu'il a fait et les jeunes générations

0: n'ont pas eu l'enseignement. Il y a un déni des crimes en Serbie et ça sera intéressant justement de voir ce qui se produit lors de son enterrement.
1: Florence Hartmann, ancienne porte-parole du l'ancien tribunal pénal international pour l'ex-Yougoslavie, propos recueillis par Muriel Paradon. On refera un tour des réactions après la mort de Ratko Mladic dans une heure avec notre correspondant dans les Balkans. Une décision historique au Danemark. Le Parlement a voté hier l'indemnisation des femmes autochtones victimes de contraception forcée au Groenland. Ce scandale a marqué plusieurs générations dans cette région autonome. À partir des années 1960, plus de 4000 femmes inuites ont été victimes d'une vaste campagne de pose de stérilet, parfois sans leur consentement, sans les informer. Parmi elles, Elisa Christiansen, dont notre correspondante Ottilia Ferret suit le combat depuis plusieurs années.
2: Santé.
3: C'est avec un verre de champagne à la main que Elisa Tove Christiansen, cette dano-groenlandaise de 65 ans, trinque par visio-caméra à cette victoire tant attendue. Elle était présente ce jeudi au Parlement danois pour suivre le vote en direct.
2: Il y a une centaine pour et 10 contre environ. On était toutes si heureuses et soulagées, nous les femmes venues assister au vote. C'était un moment très fort pour nous, comme quoi ça vaut la peine de se battre.
3: Elle s'est ensuite entretenue en privé avec la ministre danoise de la Santé.
2: Elle m'a posé des questions sur ma vie, alors j'ai raconté un peu mon histoire. Elle s'est mise à pleurer. Elle était très émue. J'espère que ça n'arrivera plus jamais à aucune fille, nulle part dans le monde.
3: Elisa n'avait que 13 ans lorsqu'on lui a posé, sans son consentement, un stérilet pour adulte. Cet acte a entraîné tant de complications que son utérus a dû lui être retiré.
2: Ça ne me rendra pas mon utérus. Ça ne me rendra pas les enfants que je n'ai jamais eus. Et ça n'effacera pas toutes les maladies et douleurs avec lesquelles je vis depuis toutes ces années. Mais ça me montre que les hommes et les femmes politiques nous ont entendus.
3: Elle explique que 203 femmes vont être indemnisées, mais elle espère que plus de victimes oseront se manifester et demander cette réparation financière qui leur est due. Ottilia Ferret, Stockholm, RFI.
1: Toujours en Europe du Nord, les Norvégiens suspendus aux nouvelles du roi Harald. Des milliers de personnes se trouvaient hier soir devant le palais royal d'Oslo pour apporter leur soutien à leur souverain, âgé de 89 ans et dont l'état de santé s'est dégradé. Il est hospitalisé depuis 10 jours pour des complications liées à une maladie du sang. Son état est extrêmement grave, a dit hier le palais royal norvégien. Un soldat franco-colombien de la Légion étrangère enlevé en Colombie. Ça s'est passé au début du mois, mais on ne l'apprend qu'aujourd'hui via un rapport de l'armée française. Ce soldat était alors en permission. Il circulait sur une route du département de Nariño dans le sud-ouest. Les responsables présumés sont des dissidents de la guérilla des FARC. Pas d'accord en vue à la COP17 contre la désertification. Cette réunion des Nations Unies s'achève aujourd'hui à Oulan-Bator en Mongolie. Tout l'enjeu était de trouver des solutions, des financements face à la dégradation des sols de la planète. Et après 2 semaines, les négociations pourraient donc déboucher sur un échec, Igor Strauss.
4: La question revient avec insistance dans la sphère diplomatique. Faut-il revoir le mode d'adoption d'un texte? Passer à un vote, faisant triompher de façon démocratique le choix du plus grand nombre, plutôt que par consensus, ce qui permet à un seul pays de disposer d'une sorte de droit de veto pour bloquer une décision pourtant largement majoritaire. Avec les blocages des États-Unis sur des questions de vocabulaire, sur le genre, sur l'immigration, sur la participation de la société civile, c'est le multilatéralisme qui est remis en cause, selon certains observateurs. Alors que l'immense majorité des pays a compris l'importance d'agir et donc d'adopter des textes, la posture américaine passe de plus en plus mal auprès des délégations présentes. Ainsi, il n'y a toujours pas d'accord sur la sécheresse, un enjeu majeur qui faisait pourtant l'unanimité. Pire encore, le programme de travail de la Convention pour l'après-2030 n'est toujours pas établi et la question de son financement encore âprement débattue. Il ne reste plus qu'un jour aux participants pour trouver une solution à ces nombreux blocages, sans quoi c'est l'existence même de cette COP qui sera remise en question.
1: Igor Strauss. En basket, la domination de l'équipe de France, victoire 92-67 hier à Paris face à la Slovénie dans le cadre des éliminatoires de la Coupe du Monde 2027 qui sera au Qatar. Une performance solide des Bleus, emmenée par Victor Wembanyama. La star des San Antonio Spurs était capitaine, mais aussi meilleur marqueur avec 22 points. Et tout cela devant un public français forcément ravi, Babacar Diarra.
5: Peu de suspense, mais la salle est conquise. Les fans ont eu ce qu'ils voulaient du grand Wemby.
6: Ah, Wemby, des claquettes, des dunks, c'était impressionnant quand même. Ah, si j'ai l'occasion, je reviendrai.
7: Je pense qu'on a une seule fois dans sa vie, on pourra peut-être voir Wemby. Une équipe de France avec tant de gabarits, des joueurs de son potentiel-là, je pense qu'il faut venir les voir.
5: Et aussi les célébrer avec le traditionnel clapping post-victoire, un rituel initié par le COP France depuis 2019. Jérémy, président de ce groupe de supporters, salue la nouvelle dynamique dans les tribunes.
8: On se tourne et on regarde la demoiselle avec maillot des Spurs. Et puis voilà, et des fans de NBA qui viennent voir à la star, l'extraterrestre. Et donc voilà, je pense qu'ils amènent cette culture NBA avec, on le voit, le MVP qui descend des tribunes. On l'avait pas ça avant.
5: MVP pour meilleur joueur, statut pas encore atteint par Wembanyama, mais il est sur la bonne voie et entouré de partenaires de son adolescence comme le pivot Maxime Reynaud.
9: Il y avait une énergie folle, les gars sont rentrés avec une super énergie, le 5 majeur a fait un vrai taf, première mi-temps, deuxième mi-temps, et encore une fois avec le public qui nous porte, c'est génial.
5: Preuve que l'effet Wemby ne concerne pas que la France, la Suède a délocalisé son match de dimanche face aux Bleus dans une aréna de 15 000 places qui sera à guichet fermé.
1: France-Suède dans le cadre de cette phase de qualification, c'est donc dimanche à 15h30, temps universel en athlétisme. Soirée de folie en Suisse au meeting de Zurich. L'américaine Masai Rossell a battu le record du monde du 100 mètres haies en 12 secondes 9. Le Brésilien Alisson Dos Santos a lui battu le record du monde de 400 mètres haies en 45 secondes 80 centièmes. Côté saut à la perche, deux athlètes pour la première fois ont franchi dans le même concours la barre des 6 mètres 20. Le grec Emmanuel Karalis qui a poussé le suédois Armand Duplantis dans ses retranchements. Ce dernier a finalement pris le dessus pour franchir les 6 mètres 25, des performances qui comptent pour la Ligue de Diamants. RFI 6h13 à Paris, on poursuit ensemble notre tour du monde de l'info avec nos chroniques.
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1: Le reportage international nous emmène ce matin au Sénégal, où la culture des arachides est menacée par la sécheresse, la dégradation des sols. Et alors que se referme la COP17 sur la désertification, on verra que dans ce village sénégalais, on se tourne vers des techniques ancestrales pour lutter contre cette dégradation. On appellera ensuite notre correspondant en Thaïlande, le pays en proie à une flambée de violence depuis plusieurs mois. L'insurrection indépendantiste a mené plusieurs attaques, alors que les négociations de paix sont au point mort avec le gouvernement. On partira ensuite sur l'île Maurice avec Ananda Devi, l'autrice et notre invitée culture ce matin, et son île natale et le décor de son dernier roman. À suivre également le Conseil Santé, notre tour quotidien dans la playlist de RFI. Tout cela avant le retour de l'actualité africaine. COP17 contre la désertification s'achève donc aujourd'hui à Oulan-Bator, en Mongolie. Les négociations se dirigent vers un échec. Aucun accord, aucune mesure concrète n'a été trouvée après deux semaines de négociations. On en a parlé dans le journal. Et alors que le phénomène de désertification progresse, 40% des sols de la planète sont dégradés avec des conséquences importantes sur l'agriculture. Illustration, ce matin au Sénégal, dans le village de Dioine, au cœur du bassin arachidier, les terres agricoles sont fragilisées et pour les sauver, les habitants s'appuient sur une pratique ancienne, la jachère. Reportage sur place d'Abib Diao.
12: Dioine, au cœur du bassin arachidier, l'agriculture rythme encore le quotidien des habitants. Au fil des années, les terres s'épuisent. La baisse de leur fertilité et la disparition progressive du couvert végétal compliquent le travail des agriculteurs. Un constat que partage Pierre Mayokordiagne, natif du village.
13: On sent quand même le sol s'est beaucoup appauvri. Raison pour laquelle on utilise beaucoup d'engrais maintenant. Ce changement, je peux dire qu'on l'a observé une quinzaine d'années.
12: Face à cette situation, les habitants tentent de faire revivre une vieille tradition, la jachère.

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mais ce que je comprends pas, c'est en fait tu veux que je prenne un micro, mais tu veux pas que je chante. Putain, mais t'es con quoi, sérieux? Quoi, tu veux que je parle en rip? Putain, mais c'est nul. Bon, et par rapport au clip, est-ce que t'as réfléchi à mon idée?

0: Bon, ok, et par rapport à mon idée, alors on le fait ou pas ce clip? Allô?
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2: Et à la une ce matin, 48 heures après la catastrophe, la frontière entre la Chine et le Népal à nouveau menacée d'inondation. Une retenue d'eau est en train de s'effondrer dans les montagnes. Le bilan de l'impressionnante crue s'est lui alourdi, au moins 472 morts et 1400 personnes qui manquent toujours à l'appel. On appelle notre correspondante en Chine dans un instant. On le surnommait le boucher des Balkans, notamment pour son rôle dans le massacre de Srebrenica. Ratko Mladic est mort hier. L'ancien chef militaire des Serbes de Bosnie, condamné en 2017 à la perpétuité pour génocide et crimes contre l'humanité. La une, c'est aussi Félix Tshisekedi qui précise les contours du dialogue national en RDC. La mort ce matin du roi Harald V de Norvège à l'âge de 89 ans. Notre dossier, à 24 heures d'un référendum en Islande, pour ou contre la réouverture des négociations d'adhésion à l'Union européenne. Et puis un jeune anglo-ivoirien sur la scène de Rock en Seine. On vous présente la pépite Sekou et sa voix rauque à la fin du journal.
0: Une nouvelle alerte aux inondations lancée à la frontière du Népal et de la Chine.
2: 48 heures après l'impressionnante crue qui a frappé une région touristique, dont le bilan s'est alourdi cette nuit, 472 morts et 1400 disparus. Bonjour Cléa Broderst.
3: Bonjour Arthur, bonjour à tous.
2: En ligne avec nous de Pékin, une nouvelle alerte aux inondations, donc puisqu'une retenue d'eau créée par l'avalanche de glace et de boue est en train de céder. Résultat, les opérations de secours sont suspendues.
3: Oui, le niveau de la rivière monte et en aval, les habitants se précipitent vers les hauteurs. Vous le disiez, le lac formé par une accumulation de débris après l'effondrement d'un glacier a commencé à déborder côté tibétain. Son volume dépasse désormais 2 500 000 mètres cubes, davantage que les premières estimations chinoises. Les autorités des deux pays redoutent de nouvelles inondations dans les villages situés en contrebas. Au Népal, les opérations de sauvetage ont été suspendues pendant 90 minutes environ dans le district de Rasuwa. Les évacuations par hélicoptère ont ensuite repris. Côté chinois, les secouristes et leurs véhicules se sont également repliés vers une zone sûre. Xi Jinping a réuni vendredi les principaux dirigeants du Parti communiste. Le président chinois a ordonné de mobiliser tous les moyens disponibles pour retrouver les disparus. Mais c'est vrai que le bilan côté chinois demeure très incertain. Pékin ne fait toujours état que de 3 morts et fournit peu d'informations sur les zones touchées. D'après les chiffres communiqués par les deux pays, près d'un million de personnes restent introuvables, dont au moins 540 ressortissants étrangers. Les recherches se poursuivent dans la boue et les décombres, Arthur.
2: Cléa Broderst, en direct de Pékin, merci à vous. Et face donc à l'ampleur de la catastrophe, vous le disiez, l'aide continue d'arriver. L'ONU a débloqué 2 millions de dollars. L'Inde a de son côté acheminé près de 50 tonnes de matériel humanitaire. Cette impressionnante avalanche de glace et de boue est donc la conséquence de l'effondrement d'un glacier. Est-ce à dire que c'est là un nouveau résultat du changement climatique? Il est encore trop tôt pour le dire avec certitude, mais les scientifiques affirment que la hausse des températures déstabilise les roches et la glace en haute montagne. Prashant Baral est scientifique spécialiste des glaciers au Centre international pour le développement intégré des montagnes à Katmandou, au Népal.
4: La hausse des températures liées au changement climatique a provoqué des changements dans les glaciers, dans les lacs glaciaires et dans le pergélisol, c'est-à-dire le sol qui est normalement gelé de façon

0: permanente. Et tout cela augmente la probabilité que ce genre d'événement se produise. De ce fait, il est clair que le changement climatique menace la vie et les moyens de subsistance de millions de personnes dans la région himalayenne.
1: Propos recueillis par Thaïs Moreau. Dans le reste de l'actualité, un soldat franco-colombien enlevé en Colombie. C'était le 6 août dernier dans le sud-ouest du pays, mais on ne l'apprend que ce matin par l'armée colombienne. Ce militaire est membre de la Légion étrangère et a été kidnappé par une faction dissidente des FARC.
2: Il était l'un des auteurs du terrible massacre de Srebrenica en 1995.
1: Surnommé le boucher des Balkans et la personnification du mal, Ratko Mladic est mort hier à l'âge de 84 ans. L'ancien chef militaire des Serbes de Bosnie purgeait une peine de prison à perpétuité. En 2017, le tribunal pénal international pour l'ex-Yougoslavie l'avait reconnu coupable de génocide, crime de guerre et crime contre l'humanité. Avec sa mort, la justice internationale tourne une importante page de son histoire, Stéphanie Maupin.
3: Au cours des derniers mois, le fils et la femme de Ratko Mladic se rendaient à son chevet dans l'hôpital de la prison. Ses avocats réclamaient son retour en Serbie, mais les juges n'ont pas cédé. Il faut dire que Ratko Mladic a longtemps été le fugitif numéro un de ce tribunal avec Radovan Karadzic. L'ex-chef politique des Serbes de Bosnie a lui été condamné à 40 ans de prison. Il purge sa peine dans une prison de l'île de Wight au Royaume-Uni. Avec Mladic, ils sont les symboles de la politique d'épuration ethnique de la Bosnie-Herzégovine. À la haie, l'aile de la prison réservée aux criminels de guerre n'a plus qu'un seul pensionnaire, Miko Stanisic, ancien ministre de l'Intérieur de Serbie. En 30 ans, 4600 témoins sont venus à la barre déposer dans le procès de 126 acteurs de la dislocation de la Yougoslavie. Premier tribunal créé après ceux de Tokyo et Nuremberg au sortir de la Seconde Guerre mondiale, établi par les Nations Unies en plein cœur de la guerre en Bosnie-Herzégovine au début des années 90. Ce tribunal appartient désormais lui aussi à l'histoire. Stéphanie Mopala et RFI.
1: Annoncé le mois dernier, espéré par une partie de l'opposition, le dialogue national en République démocratique du Congo, précisé par Félix Tshisekedi. Le président congolais en a dévoilé quelques contours hier soir à la télévision. Il durera 3 mois et débutera par des consultations en province avant de se tenir à Kinshasa. Les acteurs qui continuent de combattre par les armes, eux, seront exclus de ce processus. L'actualité du continent africain, c'est aussi la guerre au Soudan et ses défections qui se multiplient au sein des forces de soutien rapide. Voilà plus de 3 ans que les paramilitaires s'opposent à l'armée régulière dans ce que l'ONU qualifie de pire crise humanitaire au monde. Ces derniers mois, donc, de plus en plus d'anciens haut gradés FSR rejoignent les rangs de l'armée du général Al-Bourhan. Et parmi eux, le colonel Ali Rizakala dit Al-Savana et 5000 de ses hommes. En se rendant, Ouda Ibrahim, il a livré des secrets sur l'état d'esprit du chef des FSR, le général Emeti.
4: Il y a une chose dont on est sûr, le chef des forces de soutien rapide est effectivement absent de la scène au Soudan. Il ne fait que des rares apparitions sur les terrains. Il souffrirait toujours de sa blessure et passe sa vie entre Niala, les Émirats Arabes Unis et le Kenya. Ali Rizqalla, alias Savana, l'avait rencontré la dernière fois en avril 2026 à Nairobi. Hmiti lui a confié que les décisions des FSR sont désormais en main d'acteurs extérieurs, déclaration faite à la chaîne d'Al Jazeera.
5: Je l'ai rencontré 3 fois et je l'avais au téléphone en permanence. Il est effondré parce qu'il est dépassé par les événements et il est conscient qu'il n'a aucun pouvoir de décision. Et Métis s'est associé à des alliés qui prennent les décisions à sa place, il lui donne des ordres à appliquer et il sait que s'il prend une seule initiative de son propre chef, il sera éliminé.
4: Selon Savana, le chef des FSR veut faire la paix au Soudan, mais n'est plus en position de décider de quoi que ce soit.
1: Ouda Ibrahim, on l'a appris il y a quelques minutes, le roi de Norvège est décédé. Harald V avait 89 ans, il était jusque-là le doyen des souverains européens. On le savait très malade, victime d'une maladie du sang. Son état était jugé hier extrêmement grave par le palais. Son règne aura duré 35 ans.
2: À 7h08 en temps universel, c'est l'une des pages les plus sombres de l'histoire du Groenland.
1: Sur laquelle le Parlement danois s'est penché hier. Le scandale de la contraception forcée des Groenlandaises. Plus de 4000 femmes et jeunes filles stérilisées de force, parfois même sans en être informées. Le tout pendant des décennies au Groenland, territoire sous domination du Danemark. Les députés danois ont décidé hier d'indemniser les victimes à hauteur de 40 000 euros. Notre correspondante régionale Otilia Ferret a pu joindre l'une de ces victimes.
6: Santé.
7: C'est avec un verre de champagne à la main que Elisa Tove Christiansen, cette dano-groenlandaise de 65 ans, trinque par visio-caméra à cette victoire tant attendue. Elle était présente ce jeudi au Parlement danois pour suivre le vote en direct.
6: Il y a une centaine pour et 10 contre environ. On était toutes si heureuses et soulagées, nous les femmes venues assister au vote. C'était un moment très fort pour nous, comme quoi ça vaut la peine de se battre.
7: Elle s'est ensuite entretenue en privé avec la ministre danoise de la Santé.
6: Elle m'a posé des questions sur ma vie, alors j'ai raconté un peu mon histoire. Elle s'est mise à pleurer. Elle était très émue. J'espère que ça n'arrivera plus jamais à aucune fille, nulle part dans le monde.
7: Elisa n'avait que 13 ans lorsqu'on lui a posé, sans son consentement, un stérilet pour adulte. Cet acte a entraîné tant de complications que son utérus a dû lui être retiré.
6: Ça ne me rendra pas mon utérus. Ça ne me rendra pas les enfants que je n'ai jamais eus. Et ça n'effacera pas toutes les maladies et douleurs avec lesquelles je vis depuis toutes ces années. Mais ça me montre que les hommes et les femmes politiques nous ont entendus.
7: Elle explique que 203 femmes vont être indemnisées, mais elle espère que plus de victimes oseront se manifester et demander cette réparation financière qui leur est due.

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0: à part aussi leurs parents aux jeunes.
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0: Bonjour et bienvenue, 10h TU, midi ici à Paris, le journal sur RFI.
1: Gilles Moreau.
0: La Chine tend la

0: du grand nombre de disparus. 48 heures après, les secours sont à pied d'œuvre dans des régions difficilement accessibles et alors que les routes ont été rendues impraticables. Au Népal, les proches des disparus perdent peu à peu l'espoir de recevoir des nouvelles. Nicolas Roca.
1: Nous ne parvenons pas à joindre notre père, souffle Shamskia Adhikari. Depuis mercredi 8h30 du matin, la jeune femme de 19 ans et ses proches vivent dans l'angoisse. C'était la dernière fois que la carte SIM de son père, Govinda, était active.
2: Les collègues de mon père disent qu'il était précisément à la frontière entre la Chine et le Népal, là où les inondations ont débuté.
1: Ce chauffeur pour les douanes népalaises de 48 ans se trouvait à Rasuwagadi, au poste frontière entre les deux pays. Des images de caméras de surveillance côté chinois montrent la violence inouïe du déferlement d'eau et de boue de mercredi matin. Alors que des personnes commencent à prendre la fuite en quelques secondes, des vagues de dizaines de mètres de haut engloutissent des immeubles de plusieurs étages.
2: On ne sait pas s'il est encore quelque part perdu. Il n'y a pas de réseau, on ne peut pas l'appeler. Pour l'instant, il continue de secourir des gens et poursuivre les recherches. On ne sait pas où il est. Lui et 15 autres agents de ce bureau des douanes sont toujours portés disparus, donc on ne sait pas à quoi s'attendre.
1: Shamikshia continue de consulter nerveusement les réseaux sociaux, tandis qu'un de ses cousins à Katmandou espère retrouver son père parmi les survivants que les hélicoptères rapatrient à la capitale.
0: Les opérations de secours à la frontière sino-népalaise se heurtent à la menace d'une vaste retenue d'eau située juste en surplomb. La Chine a décidé de suspendre ses opérations au cœur de la zone sinistrée. Elle explique par le risque élevé de rupture de ce lac, formé à la suite de l'énorme mer de boue qui a déferlé des deux côtés de la frontière, un lac qui a commencé à déborder. 28 février, 28 août, il y a tout juste 6 mois, l'Iran était attaqué par Israël et les États-Unis. Le guide suprême Ali Khamenei a été tué dans une frappe dès les premières minutes de la guerre et avec lui de nombreux autres hauts responsables iraniens. Très vite, le conflit s'est étendu au pays du Golfe puis au Liban. 6 mois après, la situation n'est plus celle d'un conflit au quotidien, mais la région vit dans une grande instabilité et le reste du monde également suspendu aux conséquences du blocage du détroit d'Ormuz. Iran, États-Unis, Israël, quel bilan pour ces trois belligérants, Nicolas Falaise?
3: Le récit victorieux de l'Iran s'affiche en fresque géante sur les façades de Téhéran. On y voit un Donald Trump ridiculisé, pris au piège d'un détroit d'Ormuz paralysé. La République islamique se vante d'avoir résisté aux puissantes armées des États-Unis et d'Israël. Reste que l'Iran s'enfonce chaque jour un peu plus dans un désastre économique qui avait débuté bien avant la guerre. La population en souffre et c'est probablement là que se situe le péril pour le régime qui plus que jamais réprime toute forme de critique. C'est sur un effondrement économique de l'Iran que mise désormais l'administration Trump, dont l'échec militaire et stratégique a des conséquences sur l'économie mondiale, y compris sur le prix de l'essence à la pompe pour les électeurs américains. L'aventure iranienne a aussi jeté un froid entre le président américain et le premier ministre israélien Benjamin Netanyahou. Ce dernier a obtenu en février de Donald Trump le soutien militaire qu'il demandait depuis longtemps à Washington, mais sans parvenir au changement de régime à Téhéran. Et les bombes n'ont pas résolu la question du programme nucléaire de l'Iran.
0: Nicolas Falaise. Le roi de Norvège est mort, le roi Harald V avait 89 ans. L'état de santé du doyen des monarques en Europe s'était beaucoup dégradé ces derniers jours. Il était hospitalisé à Oslo pour une grave maladie du sang. Monté sur le trône en 1991 à la mort du roi Olav, son père Harald aura incarné une Norvège ouverte et tolérante. C'est son fils Aaron, 53 ans, qui lui succède sur le trône. À l'annonce de la nouvelle, les drapeaux ont été mis en berne et à midi, toutes les cloches des églises ont sonné. Les réactions, hommages et condoléances venues du monde entier ont été très nombreux ce matin, parmi d'autres les rois du Danemark, de Suède et d'Angleterre et les présidents français et israéliens. Ratko Mladic, l'ancien boucher des Balkans, aura droit à des obsèques nationales dans son pays, la Serbie. Le ministre de la Justice l'a annoncé ce matin à Belgrade. Il aura des obsèques avec les honneurs militaires et d'État auxquels il a droit, a-t-il expliqué. Ratko Mladic est mort hier à La Haye où il purgeait une peine de prison à vie pour génocide, crimes de guerre et crimes contre l'humanité. Également dans l'actualité, la fin de la visite à Mayotte du Premier ministre français Sébastien Lecornu. Visite express de 2 jours dans l'archipel de l'océan Indien. Près de 2 ans après le passage du cyclone Chido, le chef du gouvernement a constaté les retards pris par la reconstruction et appelé à un changement de méthode. Sur place, Lola Fourmi.
4: 200 opérations concrètes auraient été menées à Mayotte depuis le passage du cyclone. Voirie, école, éclairage, mais c'est trop peu, selon le Premier ministre, qui assure que le problème n'est pas la disponibilité.

0: disponibilité des crédits.
1: Ce qu'on va essayer de faire,
2: et à la rigueur, c'est peut-être ce qu'on a raté. Ça veut dire 4 milliards, un plan pour Mayotte, en fait, c'est trop général. La réalité, c'est qu'il y a 17 communes, il faut pratiquement 17 petits plans. Donc ça, c'est une vraie inflexion dans le changement de gouvernance, qui est de dire, au fond, on va certainement pas faire n'importe quoi, on va au contraire se mettre aux côtés des élus locaux, à leur service, et ça veut dire aussi que peut-être à la fin, on aura 17 situations assez différentes.
0: Autre priorité, l'eau. Aujourd'hui, certains Mahorais n'y ont accès que 2 jours par semaine. Outre les grands chantiers comme l'usine de dessalement d'Ironie Bay, la ministre de la Transition écologique annonce de nouvelles dispositions. Monique Barbu.
3: Il s'agit d'aider 13 000 foyers à avoir de l'eau potable mise en place par des cuves que nous allons installer à partir du 1er janvier. Et là, c'est un programme de 8 millions d'euros qu'on va déployer tout de suite.
0: Après 3 heures de réunion, les élus locaux sont sortis plutôt satisfaits des échanges. La population, tenue à l'écart de cette visite, attend comme toujours de voir les annonces se transformer en actes. Lola Fourmi, Mayotte.
4: En Ukraine, les autorités de Kherson, grande ville du sud, ont appelé les habitants à évacuer face au danger des frappes russes qui s'intensifient et risquent de laisser Kherson sans électricité. Leur appel s'adresse en particulier aux familles avec enfants et aux personnes âgées. Il a été lancé alors que l'Ukraine manque de munitions pour faire face aux bombardements russes, de plus en plus fréquents sur tout le territoire. La guerre Russie-Ukraine et sa possible extension en Europe perturbent les marchés agricoles, en particulier ceux du maïs et du blé. À la bourse de Chicago, les cours du blé ont atteint leur plus haut niveau depuis 3 ans. Une bonne nouvelle pour les agriculteurs européens dont les récoltes ont souffert des canicules à répétition, mais ça ne sera pas suffisant. Explication de Marie-Pierre Olfan.
5: La hausse des prix mondiaux des céréales pourrait être sur le papier une bonne nouvelle pour les agriculteurs français et européens, mais elle est encore toute relative, explique Maxence de Villers, chargé de la recherche agricole au sein du cabinet Argus Média.
6: Pour le moment, la hausse des prix qu'on a observée à l'heure actuelle, on va dire qu'elle compense simplement les pertes de rendement et les rendements très décevants qu'on a connus cette année. Ça, c'est pour le blé. En ce qui concerne le maïs, les pertes de rendement sont tellement importantes que la hausse des prix du maïs, pour l'instant, ne compense pas d'un point de vue financier, ne retrouve pas l'équilibre, on va dire, pour les agriculteurs.
5: L'autre défi pour la production française, c'est de trouver des acheteurs. Beaucoup de pays importateurs ont eu une très bonne récolte et seront moins présents, donc sur le marché. C'est le cas du Maroc, qui avait acheté l'année dernière 3,5 millions de tonnes de blé français.
6: Pour cette année, le Maroc connaît une récolte record, donc des besoins d'import qui sont plutôt limités en tout début de campagne. En revanche, on sait que le Maroc va revenir aux importations probablement dès la mi-septembre, ce qui pourrait effectivement soutenir les exportations françaises et soutenir les débouchés.
5: Un débouché tout trouvé pour le blé français se trouvera aussi tout simplement en Europe. En raison de la récolte dramatique de maïs, le blé va devoir jouer les substituts dans l'alimentation animale.
4: C'était Marie-Pierre Olfan. Enfin, une soirée d'athlétisme complètement folle hier soir. 2 records du monde sont tombés au meeting de Zurich en Suisse. Alison Dos Santos a été le premier à allumer la mèche. Le Brésilien s'est envolé sur 400 mètres haies. 40 minutes après, c'est l'Américaine Russell qui a enflammé le stade sur 100 mètres haies. Et puis pour la première fois en saut à la perche, 2 athlètes ont franchi la barre des 6 mètres 20. Le grec Karalis a poussé Armand Duplantis dans ses retranchements. Mais c'est bien le Suédois qui a eu le dernier mot avec un saut à 6m25. Voilà, c'est la fin du journal. Il est midi, bientôt 10 minutes, 2 heures de moins en temps universel. À tout à l'heure, 13h pour un nouveau journal.

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1: Excellente réponse, Kelly. Quant à ceux qui ont répondu qu'il fallait beaucoup écouter la radio pour devenir radioactif, ils sont à côté de la plaque.
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2: Bonsoir à toutes et à tous. Mon invitée dans cette émission, c'est Soigny Elzingre, batteuse au sein du trio Junior depuis 2015. Elle s'est installée pour la première fois sur les sièges derrière les fûts il y a 20 ans, à un âge de raison pour lequel elle n'a perdu ni sa fougue, ni son esprit d'aventure. Et au couloir feutré du conservatoire, elle a préféré emprunter le chemin d'une école plutôt buissonnière. Et parce que la musique se pense autant qu'elle se joue, on lui doit aussi le livre Batteuse, éloge d'un instrument rock. Elle se joue, on lui doit aussi le livre Batteuse, éloge d'un instrument rock'n'roll, paru chez Frémo Associés en décembre.

0: J'ai fait donc, il y avait un piano au centre du salon, donc j'ai fait un peu de piano avec mon oncle qui m'a appris un peu à faire ça. Mais ça m'intéressait un peu, mais pas tant que ça. Et un jour, on a fait une brocante avec mon père, parce qu'on aime bien les vieux machins, on aime bien le vieux mobilier, tout ça, donc faire les brocantes et tout. Et on tombe sur une batterie, et je dis à mon père, bah vas-y, viens, on l'achète. C'était 200 francs. Je me dis, bah ok, vas-y, je mets 100 francs, tu mets 100 francs, on l'achète. Et donc on s'est retrouvé avec une batterie au milieu du salon. Et c'était pas du tout prévu. Moi, j'étais partie pour faire des études, enfin, je faisais des études d'histoire, je voulais être prof d'histoire, histoire de l'art, peut-être, tout ça. Et finalement, donc, je me suis retrouvée à faire de la batterie. Et mon père a joué 5 minutes dessus, et je crois que ça l'a saoulé, il a arrêté. Et moi, j'ai commencé comme ça, et après, j'ai pas arrêté.
1: Ton papa a été disquaire. Qu'est-ce que ta culture musicale doit à ton environnement familial?
0: De toute façon, je remercie vraiment mon père parce que mine de rien, lui a toujours écouté de la musique. Et là même d'ailleurs, encore quand je vais chez mes parents, en fait, mon père écoute de la musique H24. Donc j'arrive chez eux et il y a de la musique qui tourne. On allait en vacances dans la voiture, il y avait de la musique. Il répétait le vendredi soir avec ses potes. Donc moi j'y allais, j'étais petite, il y avait de la musique. En fait, j'ai toujours, toujours, toujours entendu de la musique. Mon oncle aussi était musicien, il travaillait à la FNAC. Donc j'allais le voir à la FNAC, il me faisait écouter des trucs. Donc c'est vrai que... En fait, il n'y a pas un moment où il n'y avait pas de musique chez moi, et même si c'était pas dans la pratique, effectivement, bah, mon père, il écoute autant. Après, il écoutait beaucoup de choses anciennes, des années 60, 70, et moi, j'écoutais donc les musiques de ma génération, donc des années 90, 2000. Et voilà, donc lui, il m'a fait ma culture un peu d'avant 1980. Et maintenant encore, lui, il aime bien, il va à la médiathèque, il prend des trucs au hasard, il me dit, tiens, écoute ça, c'est super, ou alors, oh, j'ai écouté ça, des fois, il me dit des trucs genre, oh, j'ai écouté Tool, ou j'ai pris un album de Mastodon, c'est super. Ah oui, d'accord. Donc il continue encore aujourd'hui à découvrir des choses et à me faire découvrir. Et moi, quand j'arrive avec un album qu'il connaît pas, je suis un peu fière, genre, tu connais ça? Non. Ah, tiens, bah écoute, c'est super, voilà. Donc on continue à partager des choses encore.
1: Il a quel âge ton papa?
0: 71.
1: Alors les parents ont souvent la larme à l'œil hein, quand ils apprennent que leur enfant veut faire de la batterie. C'est un peu comme si mes fils de 3 et 6 ans choisissaient de faire du poney. Ça implique pas mal de contraintes. Comment ils ont réagi les tiens quand tu as décidé de choisir cet instrument?
0: Mon père, ça lui a fait plaisir quand il y a eu une batterie au milieu du salon. Ma mère s'en fout un peu. Enfin, elle est contente quoi. C'était pas un truc, c'était pas une contrainte vraiment. Et puis en fait, il travaillait donc moi je faisais de la batterie quand ils étaient pas là. Donc finalement, ils le voyaient pas trop. Et je crois que ouais, ils étaient plutôt assez contents, assez fiers. Après, ma mère a toujours été là à tous mes concerts, et encore aujourd'hui, elle vient à tous mes concerts. Et mon père avait un rapport un peu plus distant, peut-être par rapport à sa propre histoire aussi avec la musique, probablement. Et du coup, il était plutôt à toujours me dire que c'était un loisir, que faire de la musique, c'est cool avec ses potes. Mais quand on parlait d'en faire un peu plus un métier, en plus il était conseiller d'orientation à la mission locale. Donc lui c'était son métier de trouver des métiers aux jeunes. Et il a toujours été assez, pas dur, mais un peu dans la réalité de la vie, à dire attention, parce que tel métier ça nécessite telle chose, il y aura tel. Enfin un peu à me mettre en garde un petit peu contre. Enfin, pour toutes les difficultés que je risque de rencontrer. Et du coup, forcément, j'étais un petit peu à me dire, bon, ok, c'est un loisir, les métiers de la musique, c'est pas forcément pour moi, ça, c'est un peu inaccessible. Et en fait, maintenant, je me rends compte que non, c'est très accessible. Mais lui, en fait, n'en savait rien non plus, parce que c'est des métiers qui sont multiples et qui sont assez inconnus du grand public. Et quand on n'est pas du tout là-dedans, qu'il n'y a personne qui fait de la musique de son métier, on a du mal à se rendre compte de ce que ça représente, de ce que c'est.
1: Ça a été précieux, cette posture de ton père par rapport à la pratique professionnelle en musique?
0: Oui, je pense. Je pense parce que j'ai abordé le fait de pratiquer un instrument et de faire de la musique de manière très détendue. J'avais pas des parents qui étaient derrière moi à me dire il faut absolument que tu passes tes examens de musique, il faut que tu te pratiques tous les jours, il faut que tu sois la meilleure, machin. Et du coup,

0: le résultat, c'est que j'ai toujours fait de la musique pour le plaisir, pour moi, pour mes potes, pour m'amuser. Et alors après, il y a aussi la contrepartie, c'est que je pensais vraiment pas pouvoir en vivre. Je pouvais pas en faire mon métier. Je pensais pas que ce serait possible. Mais j'ai toujours cette relation un petit peu détendue avec la musique, à me dire que c'est un métier, oui, mais c'est aussi quelque chose qui doit être fait pour le plaisir un peu quand même. Et ça, je pense que c'est bien aujourd'hui. Je suis contente d'avoir cette relation-là.
1: Alors, tu joues de manière professionnelle avec Junior. Ça s'est passé comment, cette rencontre avec eux ?
0: C'était un peu... c'était mal barré. C'était mal parti, vraiment. J'ai cru que j'allais pas du tout être prise dans Junior parce qu'on avait une heure d'audition. Et c'est grâce à Facebook que je les ai rencontrés. Donc c'était en 2015, Facebook était un peu différent à l'époque. Et j'ai vu passer un message qui disait qu'ils cherchaient une batteuse. Et je les ai contactés. On a pris rendez-vous pour faire une heure de répète au Studio Bleu. Et en fait, je suis arrivée avec 45 minutes de retard. Et il n'y avait que Anna, donc, qui est la chanteuse et guitariste. On devait jouer juste toutes les deux. J'avais bossé trois morceaux. Et en fait, je suis arrivée avec 45 minutes de retard. Donc, elle était ultra saoulée. Je suis arrivée un peu genre, je suis vraiment désolée. Il restait un quart d'heure de répète. Et au final, on a fait, je crois que c'était même deux morceaux. On a joué les deux morceaux. Et Anna m'a dit, bon, bah, on va boire un café. J'ai dit, ok. Et en fait, on a passé 2 heures à parler et à boire du café. Et après, c'était parti, en fait. J'étais embauchée dans Junior. Donc, parce qu'on s'est tout de suite plu. On s'est tout de suite entendu. Et même finalement, musicalement, on a vraiment fait tourner les morceaux une fois. Et elle m'a regardé, elle a fait, bon, allez, c'est bon.
1: Il y a eu d'autres rencontres déterminantes dans ton parcours d'artiste ?
0: Il y en a eu quand même pas mal. Il y a eu d'abord mon premier prof de piano, Guillaume Gilles. Ça a été le premier qui m'a dit que je pouvais le faire, que je pouvais devenir professionnelle dans la musique, que ce ne sera pas facile. Lui, il était aussi comme mon père, un peu à dire ça va être une route semée d'embûches, mais tu vas y arriver. Et il m'a dit tu peux le faire. Il y a eu aussi un de mes profs de batterie, Mathieu Gramoli, qui m'a aidé vraiment à me professionnaliser. Il y a eu plusieurs rencontres comme ça qui... En fait, c'est des gens, je pense, à des moments qui vont avoir peut-être juste une phrase ou... qui vont te dire un truc qui va t'aider, qui va t'ouvrir des portes à un moment où tu pensais que c'était un peu fermé, où t'étais un peu peut-être déprimé, où tu sais pas trop où aller dans la vie. Et il y a eu aussi une chanteuse qui s'appelle Alvina Lancel, avec qui j'ai joué pas mal, et son père est un bassiste qui a joué avec plein de gens. Il a été de très bons conseils. Il y a eu Julien Bitoun aussi, avec qui j'ai joué pas mal, et pareil, qui m'a aidé à prendre confiance en moi, je pense aussi, parce que c'est aussi ça, de jouer avec des gens qui ont confiance en toi, qui te font confiance, qui te laissent un peu carte blanche, en te disant, bah, de toute façon, je sais que ça va être super, et avec qui tu partages des moments, évidemment, chouettes et des expériences. Et tous ces gens-là m'ont permis déjà aussi de me faire, de bosser mon instrument, d'avoir un répertoire assez varié quand même, parce qu'avec Julien, on a joué vraiment tout et n'importe quoi, et avec beaucoup, beaucoup de gens. Et voilà, donc tout ça participe à construire une carrière, même si j'aime pas trop ce mot, mais quand même à construire, en tout cas de faire de l'expérience et améliorer mon jeu, améliorer ma façon d'accompagner les gens aussi, tout ça. Donc je pense que ces rencontres, elles sont déterminantes quand même.
1: Et on va ouvrir cette programmation avec Junior, justement. Alors, t'as choisi le titre Que la nuit, extrait de l'album 1, 2, 3, que j'ai usé jusqu'à la corde avec mon amoureuse Camille. Qu'est-ce que t'aimerais nous en dire ?
0: Que la nuit, c'est vraiment mon morceau préféré de Junior. Mais aussi parce que ça a été un super moment quand on l'a enregistré. On a enregistré avec Anna dans la même pièce. Donc elle était à la guitare. Et c'était un morceau, je pense, qui n'était pas encore vraiment très construit. Et je comprenais rien. Vraiment, je comprenais pas ce morceau, je voyais pas où ça allait, la guitare était bizarre, et il fallait que... Et en fait, on adore les slows. Avec Anna, on a vraiment cette passion pour les slows un peu vintage, des années 60, 60, ouais, 50 même, un peu plus ancien. Et c'était ça l'idée, c'était de faire un slow, mais un slow qui aurait été dans la bande originale de E.T. Donc voilà, en fait, c'est mes deux passions réunies. C'est les slow et ciel et espace, quoi, en gros. Et du coup, avec Anna, on a joué ça et elle me jouait son riff de guitare qui faisait gang, gang, gang, gang. Et moi, j'étais là, je la suivais à la batterie, genre, qu'est-ce qu'elle fait? C'est un peu bizarre. Ok, on y va. Et je sais pas, on a fait quelques prises de ça. Et d'ailleurs, dans la prise qu'on a gardée, on sent, moi je sais que j'hésite parce que je sais pas où trop où je suis dans le morceau. Je sais pas s'il faut que je joue la ride ou le charlet, parce que je sais pas si c'est un refrain, un couplet, j'en sais rien. Et en fait, on a gardé cette prise parce que finalement, elle est super. Il se passe quelque chose. Et quand j'écoute ce morceau, bah du coup, je me revois ce moment-là avec Anna, qui était un super moment. Et le morceau, je le trouve juste extraordinaire. Moi, je me vois vraiment dans E.T. J'ai l'impression que c'est notre morceau qui fait la bande son, donc j'adore.

0: Le groupe Junior avec le titre Que la nuit, dans lequel on entend la batterie de Swan Yelzin qui me fait accompagner le temps de l'émission que vous écoutez en ce moment même. Cette expérience avec Samy, donc Samy Osta et Anna Jean, dont tu viens de parler tout à l'heure du groupe Junior, est-ce qu'elle a changé quelque chose dans ta manière de jouer, dans ton approche de l'instrument?
1: Ah oui, complètement. Je pense. En fait, c'est pas que ça a changé ma manière de faire, c'est que ça m'a formé. Ça a formé ma manière de faire. Ça a construit ma manière de jouer. Et on s'est vraiment trouvé avec Junior parce que on a les mêmes références, on a les mêmes goûts. Il y a vraiment un truc de. On aime les mêmes choses et on discute tout autant de musique que de choses de la vie. Et on se retrouve beaucoup. Et du coup, je pense que j'ai trouvé là où j'étais vraiment bien dans ma manière de jouer, grâce à eux, en fait. On a réussi à faire ce mix entre toute la musique des années 60, que j'ai énormément écoutée, et des choses plus modernes aussi, parce que quand même, on n'est pas dans ce truc de nostalgie du temps qu'on n'a pas connu, tu vois. Évidemment que j'aurais aimé vivre en 1962 et voir comment c'était, mais on est des enfants de notre époque à un moment, tu vois, c'est important aussi de vivre aujourd'hui dans notre époque, mais en fait ça m'a permis aussi d'assumer mon jeu de batterie qui est bizarre, que j'espère bizarre en fait, parce que vraiment pour moi c'est quelque chose qui est hyper important d'avoir une personnalité dans son jeu. Et j'ai quelqu'un il n'y a pas longtemps là. C'est rigolo parce que c'est une prof qui habite aux États-Unis et qui me parle sur Instagram et qui est très sympa et qui est fan de Junior, vraiment, elle adore, et elle fait de la batterie. Et l'autre jour, elle me dit « J'essaye de jouer sur les morceaux de Junior et je galère. Vraiment, j'ai du mal à te suivre. » Et il y a encore quelqu'un, il n'y a pas longtemps, qui m'a dit « Je faisais une masterclass à Bourg-en-Bresse, j'espère que je le dis bien. » Et il me dit « Putain, tes parties de batterie, elles sont vraiment originales, elles sont bizarres. » Et en fait, ça me fait hyper plaisir. Pour moi, c'est vraiment le meilleur compliment qu'on puisse me faire parce que c'est ma bizarrerie que j'arrive à mettre dans mes parties de batterie et qui, en plus, se trouve, qui colle au groupe dans lequel je joue. Donc pour moi, c'est un peu... j'ai réussi mon... C'est 100% de... C'est bon, quoi. J'ai réussi mon truc, mon coup. Et Junior me permet de m'exprimer dans ma bizarrerie, dans notre bizarrerie. Et c'est vraiment le seul groupe dans lequel j'arrive à voir ce truc-là. Et après, avec Julien, ça le faisait aussi un peu, parce que Julien, il a ce truc il me laissait aussi assez libre dans mon expression batteristique. Mais voilà, pour moi, c'est aujourd'hui, j'arrive à assumer mon jeu de batterie. En partie grâce à Junior.
0: C'est rare de trouver ses copains de groupe avec Junior. Tu les as trouvés, hein, je crois, les bons partenaires avec eux.
1: Oui. Clairement, c'est des gens... je suis vraiment... C'est très rare, en fait, je pense, d'arriver à trouver ça dans la vie. Mais c'est dans la vie de manière générale, pour trouver son compagnon ou sa compagne de route, ses amis. Et les gens avec qui tu peux t'exprimer vraiment de manière libre, parler de tout. Vivre, parce que quand on part en tournée à l'autre bout de la terre, on est parti en Australie pendant 10 jours, bah t'as quand même intérêt à t'entendre avec ces gens-là, parce que c'est pas si évident que ça. Et oui, je pense que... Et d'ailleurs, la preuve, c'est que ça fait 10 ans qu'on joue ensemble. Là, on est en train d'enregistrer notre nouvel album. Et j'espère vraiment que quand on aura 80 ans, on continuera de faire des BO bizarres de films bizarres qui n'existent pas, et de faire des tournées assis et fatigués. Et je vois pas pourquoi on le ferait pas, en fait. Je vois pas, je pense que c'est obligé, on continuera.
0: Alors on enchaîne en musique avec un autre de tes projets, celui que tu partages avec Julien Bitoun, dont tu parlais tout à l'heure, et qui s'appelle Julien Bitoun and the Angels. Comme avec Junior, tu joues avec lui dans une formule en trio. C'est la configuration idéale pour toi?
1: Oui, vraiment. Et c'est rigolo parce que hier j'étais en studio avec un autre groupe qui s'appelle Placide. Et du coup, on était quatre et là on est passé à trois. Et en fait, à chaque fois, j'en reparlais encore hier et je me disais, mais en fait, le trio, pour moi, c'est vraiment le combo gagnant, quoi. Alors après, évidemment, ça a ses limites. Moi, j'adore aussi la musique un peu plus orchestrée, avec un peu plus de genre le piano. Enfin, ouais, j'adore le piano, c'est un de mes instruments préférés. Les synthés, tout ça. Et quand on est en trio, en guitare, basse, batterie, Bon, bah évidemment que on peut pas faire tout ce qu'on veut, mais je trouve que aussi justement la contrainte est aussi une source de jolies choses, et ça oblige à être un peu plus on est à poil en fait quand t'es en guitare, basse, batterie. Tu sais que chaque instrument a vraiment sa place, a vraiment faut que t'aies des trucs à raconter, faut que t'aies des choses à dire dans ton instrument. Il faut que tu t'entendes hyper bien avec les personnes avec qui tu joues. Et en même temps, il y a un vide qui, pour moi, est assez agréable, parce que j'aime bien aussi qu'on remplisse pas l'espace tout le temps, et qu'il y ait trois guitares, deux claviers, trois chanteurs et des cuivres. C'est super aussi. Mais j'aime bien quand il y a un fil sur lequel on est, qu'on sait pas trop où on va, que c'est tendu, que c'est risqué, qu'il y a un truc un peu, tu te planques pas derrière voilà, des sections cuivre. Et enfin, je dis pas que les gens se planquent, hein, c'est très difficile aussi de jouer à 12 sur scène, mais cette fragilité en fait du trio, moi elle me fascine un peu, j'aime beaucoup ça. Et donc en fait là je me rends compte que finalement j'ai que des trios. Bon, voilà, c'est tout, c'est comme ça.
0: Angel of Death, c'est la chanson de Julien Bitoun, And the Angels, que tu as choisi de nous faire écouter et dont je te laisse nous dire quelques mots.
1: Cette chanson, donc, c'est une reprise de Hank Williams. On a fait un EP en hommage à Hank Williams, que moi je ne connaissais pas du tout, Hank Williams. Et il a une vie un peu horrible. Je crois qu'il est mort d'alcoolisme, seul dans sa voiture, il me semble. Et Julien a quand même cette faculté-là de nous ressortir des choses un peu obscures, des groupes et des artistes un peu obscurs qu'on a oubliés. Et on a enregistré donc un EP au studio 180 chez Arnaud Bascugnana, sur bande, à trois, en live. Donc encore une fois, à poil, pareil, avec très peu de répètes, et essayer de faire un peu revivre ces chansons assez un peu deep, assez extraordinaire. Et Angel of Death, c'est vraiment un morceau, je le trouve hyper hyper dark, et c'était aussi un très bon moment, un très bon souvenir en studio avec Julien, où pareil il s'est passé un truc à ce moment-là quand on a enregistré avec Paul Iron à la basse. Et j'aime beaucoup ce morceau, voilà, c'est un bon souvenir. Faut un peu que, je crois que les morceaux, faut qu'ils soient aussi associés à des bons souvenirs. Donc Angel of Death.
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0: Angel of Death.
1: De Julien Between and the Angels, à leur projet en trio que Soigny Elzingre mène à la baguette sur l'autoroute du rythme. Elle est la batteuse du groupe et prête sa voix. Elle est aussi l'invitée de cette émission et j'en suis très heureux. Il y a un groove profond dans ce groupe. Ce serait quoi ta définition du groove?
0: C'est une définition assez complexe. J'ai un peu réfléchi justement dans mon bouquin parce qu'il y a... Bah, ça fait partie vraiment des gros mots, quoi, des grands mots de la musique, le groove. Et c'est un peu mystérieux quand même. Il y a des définitions, des définitions un peu obscures également, il faut que ça nous fait bouger la tête, c'est quelque chose qui nous fait danser, tout ça. Alors oui, certes, ça nous fait danser. Mais pour moi, le groove, c'est quelque chose de très...

0: particulier et de très individuel, parce que vraiment on a tous pas du tout la même relation. Y a quelqu'un qui va dire bah tiens ça je trouve ça groove, et puis la personne d'à côté va dire bah non, pas moi. Et il y a des choses sur lesquelles on s'accorde à dire que certaines choses groove, tout ça, que certaines musiques groove, etc. Ok. Mais moi, je trouve que c'est super mystérieux, en fait, comment ça se joue dans l'écart entre des notes. Quand on enregistre de la batterie, en plus, ça fait vraiment ça. Moi, j'aime bien enregistrer de A à Z un morceau. Donc, on va dire, allez, c'est 4 minutes. T'enregistres 4 minutes de ton morceau. Sur ces 4 minutes, il va y avoir des fois, parfois, 8 mesures, 4 mesures, 2 mesures, où tu te dis putain, ah là il se passe un truc, genre d'un coup dans ton corps il y a un mouvement qui se passe, tu bouges ta tête, tu ressens quelque chose, et puis après pouf, tu le perds. Et il y a des gens qui arrivent à le faire tenir 4 minutes. Pour moi, c'est un peu ça l'objectif d'une vie quand t'es batteur, c'est d'arriver à tenir un groove, d'arriver à tenir un rythme qui te procure une sensation le plus longtemps possible. En fait, c'est un peu ça l'idée. Je crois que c'est ça, en fait. Le groove, ça doit être lié à une sensation, à un sentiment de bien-être, à quelque chose qui te fait oublier un petit peu, qui d'un coup ton cerveau, il switch, quoi. Il y a quelque chose qui se passe. Et c'est très, très dur à trouver et très, très dur à tenir. Tu peux le trouver une mesure, deux mesures, mais vraiment, l'avoir 4 minutes... On n'est pas des machines. Et justement, cette histoire de machine, avec aussi la manière dont on enregistre aujourd'hui, l'IA et tout ça, c'est des questions qui se posent. Comment on fait? Est-ce que la machine, elle peut faire groover? Et il y a des machines et il y a des morceaux qui sont enregistrés avec des machines et qui groovent.
1: J'ouvre les guillemets, l'instinct et le choix subjectif sont les seuls garants de la valeur d'une œuvre. C'est une citation de Yanis Xenakis qu'on retrouve dans ton livre. Quelle part d'instinct, toi, tu laisses dans ta manière de jouer?
0: Ouais, cette phrase de Yanis Xenakis, elle m'a beaucoup plu. Parce que pour moi, c'est ça. Il y a un truc de. L'instinct, ça fait peut-être. En fait, je crois que l'instinct, c'est un mélange de plein de choses. C'est un mélange de ta personnalité, de ta culture, de tes angoisses aussi, de tes questionnements. C'est des réponses à des choses qui se passent. Et quand tu es en studio avec des gens, c'est un peu ça l'instinct. C'est genre, j'entends quelque chose, je réagis. Comment je réagis? Qu'est-ce que je vais faire? Comment je vais répondre à cette ligne de guitare, à cette ligne de piano? Qu'est-ce que ça m'inspire? Et tout ça, c'est sur le moment. Et c'est pour ça que j'aime bien aussi pas trop répéter, et j'aime bien aller en studio sans avoir trop une idée de ce qu'on va jouer, parce que j'ai l'impression que c'est finalement une réponse assez honnête et assez un peu vraie. Je sais pas, il y a une espèce de vérité de l'instant. Qui est belle et qui est intéressante. Et j'ai l'impression souvent aussi en studio, que je parle beaucoup de studio parce que j'en fais aussi pas mal en ce moment, et j'ai l'impression que plus on le joue, plus on va intellectualiser ce qu'on est en train de faire, plus on va réfléchir et plus on va perdre justement cette fraîcheur un petit peu instinctive qu'on avait au début. Alors pour moi ça marche, il y a des gens pour qui ça marche pas, ils vont avoir besoin de répéter justement pour se libérer et pour s'exprimer. Moi, j'ai l'impression toujours que c'est la première prise qui est la meilleure, quoi. Il y a un truc de je réfléchis pas et je fais ce que la musique m'inspire sur le moment. Voilà, pour moi ça marche comme ça. Après, c'est vraiment très très personnel aussi.
1: Toi, t'as écrit le livre Batteuse, sous-titré Pop culture, jazz, musique électronique, éloge d'un instrument rock'n'roll. Comment t'as abordé l'écriture de ce livre?
0: C'était d'abord quelque chose pour moi, pour mes réflexions, pour tenter de répondre à mes questions, à mes questionnements. Pendant le Covid, hein, évidemment, on s'est tous arrêtés, on a fait des trucs bizarres, on a réfléchi un peu. Attends, pourquoi je fais ça? Et surtout, la musique. J'avais fait 5 ans de tournée de 2015 en gros à 2020. Et là, on s'est arrêté et on a cru un peu tout ce qu'on n'allait pas pouvoir repartir. Et je me suis posée en me disant, qu'est-ce que c'est que cette chose bizarre que j'ai fait pendant 5 ans? C'est quoi faire de la musique? Ça veut dire quoi, en fait, aujourd'hui, en 2020? Donc, qu'est-ce que ça veut dire? Faire de la batterie, c'est un instrument un peu bizarre. Pourquoi je fais ça? Et donc, je me suis posé plein de questions, parce que je suis très sceptique dans la vie. Avec Junior, on a ce concept du petit sceptique qu'on aime beaucoup. Et c'est vraiment tout remettre en question tout le temps, se poser plein de questions, dire mais pourquoi on fait ça? Attends, mais ça n'a pas de sens d'aller à l'autre bout du monde pour faire de la musique, c'est très bizarre quoi. Et je me suis posée vraiment, puisqu'on avait que ça à faire aussi, je jouais à la console et je réfléchissais au sens de la vie. Et du coup, je me suis dit bon, ok, allez, vas-y, pose-toi un peu, écris. Puis écrire, c'est quelque chose que j'aime bien faire depuis très longtemps, mais que je me suis pas donné le temps de le faire. Et là, j'avais le temps, donc je l'ai fait. Et j'ai commencé à interroger des copains un peu batteurs aussi, des amis, voir un peu ce que c'était leur rapport à la batterie, leur rapport à la musique. Et j'ai commencé à écrire des choses. Je pensais vraiment pas que ça aurait la forme d'un livre, au final. Mais 5 ans plus tard, ça a fait ce livre et je trouve ça toujours un peu bizarre. Je me repose aussi des questions, je suis très sceptique.
1: Qu'est-ce qui t'a apporté ce livre en tant que praticienne?
0: Ce livre m'a permis vraiment de prendre un peu de recul et de savoir aussi ce que j'avais envie de faire, quelle musique j'avais envie de faire, avec qui j'avais envie de jouer et de rencontrer des gens un peu qui sont pas du tout dans ce milieu-là et qui m'ont fait quand même avancer sur ma pratique, comme Jean-Philippe Usan, qui est un astrophysicien, qui est quand même musicien et qui a une réflexion sur le temps qui est très intéressante et avec qui j'ai eu la chance d'échanger. Et Patrick Frémaux aussi, voilà, avec qui l'éditeur qui aussi donc édite des livres, mais aussi des CD, et aussi des livres sur des réflexions écologiques, sur aujourd'hui ce qu'on fait en tant qu'être humain sur la planète. Et ça m'a permis de remettre ma pratique instrumentale et mon métier au cœur d'un espace plus large. Et je trouve que vraiment, ça, c'est hyper important aujourd'hui de faire ça, de se dire qu'on est des citoyens d'un espace, d'une ville, d'un pays, d'un monde. Et vraiment, c'est quelque chose qui est, je pense, central aujourd'hui, et on est obligé de se replacer dans un espace plus large. On peut plus juste faire notre petite life en se disant ça suffit. Enfin, je trouve que c'est hyper important de se poser des questions de pourquoi on fait ça et qu'est-ce que ça a comme impact sur la planète, sur l'espace dans lequel je suis. Et Patrick Frémaux a vraiment cette réflexion très large avec tous les livres qu'il édite. Et je trouve ça passionnant. Je trouve que c'est vraiment des questions qu'il faut se poser aujourd'hui.
1: Ton livre est hébergé chez Frémaux Associés. Hein. Tu parlais de Patrick Frémaux tout à l'heure, une enseigne qui a fait de la sauvegarde du patrimoine, une de ses spécialités. C'est un choix qui s'est fait comment, ça, de travailler avec eux?
0: Ça a été un peu le hasard. Parce qu'il se trouve que je connais bien Stéphanie Hackett, donc qui est une femme incroyable qui fait énormément de choses. Je peux pas la résumer à juste elle fait ci ou elle fait ça. Elle fait mille milliards de choses. Et j'ai fait une story sur Instagram avec un livre de Frémaux. Parce que je fais des stories de livres. Ça a un énorme intérêt, ça. Et, et Stéphanie répond à ma story. Et elle me dit, mais tu sais que Patrick Frémaux, c'est mon meilleur ami. Et je dis à Stéphanie, je dis, bah, tu sais que je suis en train d'écrire un bouquin. Et en fait, je vais chercher un éditeur, je sais pas si ça peut intéresser quelqu'un ce que j'écris. Et elle me dit, bah, vas-y, je te donne le mail de Patrick Frémaux et puis tu lui envoies. Et il se trouve que c'était un moment où donc, c'était assez avancé quand même, mon livre. Et donc, j'avais deux projets de livres parce que j'en ai un deuxième qui est en route. Et comme un enfant, quoi, c'est vraiment, ouais, oui, j'en ai un petit deuxième, il est tout jeune, il vient de naître. Et donc, du coup, j'envoie ce mail à Patrick Frémaux avec mes deux propositions de livres, et il me répond tout de suite en me disant que ça l'intéresse. Donc voilà, c'était quand même complètement le hasard, et il se trouve qu'il venait de sortir un livre sur la naissance de la batterie par Guillaume Nouaud, qui est extraordinaire aussi, super intéressant. Et en fait, bah, elle me dit, voilà, moi j'écris j'édite des bouquins de gens qui sont très pointus sur le jazz.

0: phrase et souvent un peu âgée. Et il m'a fait rire et me dit, en gros, ça me fait plaisir d'avoir une femme qui parle de musique et qui est jeune. Donc comme je suis quand même à la moitié de ma vie, mais on ne dira pas vraiment mon âge parce que je veux laisser une légende se faire. Et ça fait plaisir d'avoir une jeune femme qui parle de batterie. Donc je tombais pile poil à un moment pour eux où c'était bien aussi, quoi.
1: Alors on poursuit en musique avec un autre de tes projets qui lui s'appelle Patin d'amour et dans lequel tu officies à la guitare et au chant cette fois-ci. Tu as choisi le morceau Drôle de rêve. Qu'est-ce que tu aimerais nous en dire ?
0: Alors Patin d'amour, c'est un projet que j'ai monté il y a peut-être 2 ans. Enfin, là, ça n'existe plus aujourd'hui sous cette forme, mais c'est la première fois pour moi que j'écrivais des morceaux, que j'écrivais aussi des paroles. Et je suis assez fière en fait quand même de ces morceaux. J'ai très envie aujourd'hui de refaire un petit peu de musique, de réécrire des choses, donc je pense que je vais le faire, parce qu'à un moment, il faut faire, quand on a envie de faire un truc, il faut le faire. Si ça nous fait du bien, ça nous fait plaisir. Et voilà, et en fait, c'est de la musique donc, que je faisais avec Olivier Viadero, qui est aussi batteur, et on a vraiment composé et écrit cette musique ensemble, avec... on a tout fait de A à Z et j'ai beaucoup aimé cet exercice d'écrire des paroles. Moi je fais la basse aussi et d'écrire des lignes de basse. Enfin, voilà, c'est quelque chose que j'aime beaucoup faire. Et ouais, je trouve que écrire, en fait, c'est aussi quelque chose que j'ai envie de faire de plus en plus aujourd'hui. J'écris aussi, je fais des interviews pour Batterie Magazine depuis janvier. Et c'est vraiment quelque chose qui m'intéresse. Et surtout écrire en français, voilà, je trouve que c'est un super exercice. J'ai vraiment envie de faire ça. Je pense que je vais faire ça. J'espère qu'à 80 ans, je continuerai de faire de la musique un peu chelou, avec des paroles cheloues et pour le plaisir, quoi. Ouais, je pense que c'est un truc de long terme.

0: drôle de rêve du groupe Patin d'amour pour cette émission en compagnie de Soigny Elzingre. C'est un drôle de rêve de devenir musicienne professionnelle. J'entends pas rêve, j'avais aucune chance d'y arriver et j'ai réussi à le faire.
1: Oui, clairement, c'est un drôle de rêve. Je pensais pas du tout que je pourrais faire ça, mais en fait, je pensais même pas que ce métier existait vraiment. Tu sais, quand t'as 20 piges et que tu vois, je dirais pas en quelle année on est, mais tu vois des clips à la télé, tu vas voir des concerts au Zénith, tu vas voir des trucs un peu fat. Toi, tu vois Avril Lavigne et les Smashing Pumpkins, oui. Et tu te dis pas, en fait, que c'est un métier que toi, tu peux exercer. Tu dis c'est loin, et puis t'as l'impression que c'est pour d'autres gens qui sont forcément des stars, tu vois. Et un jour j'ai compris en fait qu'il y a aussi des groupes qui existent et qui vivent de leur musique sans passer sur TF1, sans être super connu, que c'est une économie qui existe, qui est évidemment très précaire et qu'il l'est de plus en plus, hein, on va pas se cacher, c'est quand même assez difficile comme métier, mais comme plein d'autres métiers. Et j'y connaissais rien sur l'intermittence, tout ça, c'est un système extraordinaire qui permet quand même vraiment de vivre, de s'en sortir, d'avoir un salaire. Je pense que j'ai découvert avec le temps que ce métier de accompagnateur, accompagnatrice, sideman, sidewoman, comme on dit un peu plutôt en anglais, c'est un métier qui existe et qui est tout à fait accessible, même à des gens qui n'ont pas de diplôme, parce que c'est pareil, on a l'impression qu'il faut avoir absolument des diplômes de conservatoire, qu'il faut avoir passé des examens, machin. Mais non, en fait, c'est pas parce qu'on a... Ça veut rien dire, c'est vraiment là pour le coup. Mais c'est pareil, en fait, aujourd'hui, on peut avoir un boulot sans avoir le bac. Ben, c'est la même chose, on peut être musicien, musicienne, sans avoir un diplôme de conservatoire. Et ça, je pensais pas que c'était possible, et du coup, ça l'est. Donc c'est plutôt chouette.
0: Ça complète ton jeu de te mettre au chant et à la guitare, et plus généralement de t'installer à un autre poste que celui de batteuse.
1: Oui, et je pense que c'est hyper important de pratiquer plusieurs instruments. Surtout quand t'es batteur-batteuse, parce qu'il n'y a pas d'harmonie, il n'y a pas d'accord, enfin, tu peux faire une note à la batterie, mais je pense que c'est important aussi d'avoir un peu, d'avoir un autre point de vue, et effectivement d'être de l'autre côté de la batterie aussi, pour se rendre compte un peu de ce que c'est que de jouer avec un batteur, de ce que t'attends d'un batteur, d'une batteuse, c'est important. Alors après, je dis ça aussi, c'est pareil, c'est important pour moi, mais c'est pas une obligation. Mais la basse, par exemple, enfin vraiment, c'est, je trouve que c'est vraiment l'instrument qui complète le mieux la batterie. et parce que c'est rythmique, mais c'est aussi mélodique. Et le chant, parce que franchement, quand t'es derrière une batterie, t'es un peu planqué au fond de la scène, derrière tes cymbales et tout. Et quand tu te retrouves devant, avec les gens qui te scrutent, et que t'es là comme ça, à rien avoir dans les mains et à avoir juste un micro devant toi, ben mine de rien, pareil, ça change un peu ton rapport à la musique et à la scène. Et je pense que c'est important de un jour se retrouver à cette place quand t'es musicien, parce que vraiment tu te dis ah, en fait ça fait ça. Ah d'accord, attends, je vais retourner derrière finalement, parce que c'est beaucoup plus... c'est mieux hein, d'être derrière, au moins je suis un peu planquée, les gens ils me voient pas. Et ouais, c'est très complémentaire, il faut pratiquer un peu tous les instruments, je pense que c'est important de changer de place.
0: Alors la pause musicale à venir est l'œuvre de Fiona Apple, quelle place elle tient pour toi l'américaine ?
1: À Fiona Apple, c'est j'écoutais beaucoup quand j'étais plus jeune. Je sais qu'elle a une histoire personnelle un peu complexe, mais finalement, c'est pas sur ça que je me suis arrêtée. Fast as You Can, c'est vraiment un morceau que j'ai poncé, mais je l'ai écouté beaucoup. Je sais pas, il y a un truc d'urgence. Mais je pense que c'est lié à son histoire, évidemment, mais un truc d'urgence et d'intelligence profonde dans son expression artistique et dans ses interviews. Elle est incroyable. Elle est vraiment... Elle en a rien à foutre. Elle est d'une intelligence extraordinaire, d'une finesse. Fiona Apple, c'est un personnage et elle a disparu un peu des radars. Je ne sais pas si elle fait toujours de la musique aujourd'hui, mais la batterie sur ce morceau, elle est incroyable, les percus et tout. Et j'aime bien, ouais, je crois qu'il y a un truc un peu volcanique, un peu d'urgence, un peu de folie que j'ai du mal à retrouver aujourd'hui dans la musique J'ai l'impression que tout est un peu lissé, qu'il faut... Il y a évidemment des groupes un peu... qu'on retrouve ça, mais cette espèce de folie... mais pas la folie au sens hystérie et tout ça, qu'on a souvent, mis ça comme adjectif pour les femmes. Donc c'est pas du tout cette folie-là. Pour moi, c'est une folie créatrice. De quelque part, de genre, je m'en fous. Je m'en tape de ce que les gens pensent. Je m'en tape de... Juste, je fais de la musique comme je l'entends. Et je dis ce que je pense en interview et aller un peu vous faire foutre. Et ça, je trouve que ça se perd un tout petit peu. Et c'est, enfin, en tout cas, moi, c'est comme ça que je le ressens dans sa musique. Ça se trouve, c'est pas du tout ça. Et ouais, j'adore Fiona Apple. C'est vraiment un personnage extraordinaire.
0: Alors, on écoute Fast As You Can.
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0: Fiona Apple avec le titre Fast As You Can. Alors les stéréotypes de genre, on la vit dur, hein. Je profite de Fiona Apple qui est une figure féminine de la scène pop. Ça bouleverse la représentation, une nana derrière les fûts, une fonction dans la musique largement dominée par le genre masculin.
1: Oui, je pense que ça bouleverse encore, même si clairement aujourd'hui il y a de plus en plus de femmes qui sont derrière les fûts qu'on voit, mais c'est aussi grâce aux réseaux sociaux, hein, mine de rien, parce que ça permet quand même une grande visibilité aujourd'hui. Mais je pense que tout bouleverse à partir du moment où les femmes prennent une voix ou prennent une place qu'elles n'ont pas l'habitude de prendre. On le voit aujourd'hui très fort avec certaines accusations de certaines personnes. On voit que ça bouleverse. On voit que quand les femmes, elles prennent un peu la parole, quand elles sont à des places vraiment où elles ne devraient pas être, voilà, ça n'a aucun sens, ça bouscule. Et les gens sont là, bon, attends, pourquoi ? Mais pourquoi une femme ? Ah oui, vous êtes sûr ? Vous êtes sûr de ça ? Oui, oui, on est sûr, en fait. On est complètement sûr. Et je pense qu'il faut bousculer. Il faut, en fait. C'est juste, il faut prendre cette place, il faut être là. Et à un moment, ce sera juste normal. Et ça l'est de plus en plus, quand même. Ça, c'est cool. On fait de moins en moins de réflexion. Ah, c'est d'une lame à la batterie. On le fait de moins en moins, la réflexion. Mais parce qu'on en voit aussi de plus en plus. Et j'ai fait une interview d'une batteuse qui s'appelle Martina Barakowska, et elle a dit en anglais « More there is, more there will be ». Donc c'est vraiment ça, c'est plus il y a de femmes présentes, plus il y en aura, et c'est tout, point barre en fait, on passe à autre chose quoi.
0: Bot Song de Gary Jules, c'est le cinquième morceau que tu as choisi pour nous ce soir. Qu'est-ce que tu aimerais nous en dire ?
1: Gary Jules, c'est vraiment un album, pareil, je crois que c'est un des albums que j'ai le plus écouté dans ma vie et que j'emmènerai sur une île déserte. Je ne vais pas prononcer le titre de l'album parce qu'il est très long, que je ne m'en rappelle pas et qu'il est imprononçable. Et j'ai vu d'ailleurs que Gary Jules, là, il refait un peu des tournées aux États-Unis, c'est un Américain. Et d'ailleurs, il a une batteuse. Et je vois ses stories et je me dis « Ah, j'aimerais trop jouer avec lui !»« J'aimerais trop que ce soit moi !» Parce que j'adore cet album, j'adore... j'ai l'impression aussi que c'est un peu un album... Il s'est passé un truc sur cet album. Parce qu'il y a d'autres albums que je trouve un peu moins bien, même en termes d'enregistrement, en termes de son et tout. Et j'ai l'impression que là, il s'est passé quelque chose. Et il y a cette reprise qui est très connue, de Tears for Fears, je crois, de All Around Me Are Familiar Faces. Je sais plus comment elle s'appelle cette chanson, j'ai perdu tous les titres. Et celle-là, elle est assez connue. Vous avez vu cette imitation de Gary Jules? Mad World. Ça y est, tu vois, j'ai quand même les titres. Mad World, elle a cartonné parce qu'elle était dans la BO d'un film. Mais c'est pour ça que j'ai pas choisi cette chanson, que j'en ai choisi une autre. Parce que j'aime beaucoup cette autre chanson et que Mad World, on l'a beaucoup entendue. Et puis c'est une reprise, alors que là, c'est une compo originale de Gary Jules. Donc je vous invite à l'écouter, il est très fort.

0: Vous êtes dans l'émission Tour de Piste sur la radio d'Evreux Principe Actif et vous venez d'entendre Boat Song de Gary Jules. Mon invité ce soir, c'est Soigny Elzincre, batteuse au sein du groupe Junior. Alors c'est Junior avec un E. Gary Jules, qu'on vient d'écouter, s'exprime de manière assez simple. T'es une adepte du lassisement, c'est-à-dire faire beaucoup avec peu?
1: Oui. Oui, oui, je pense que c'est pareil, c'est une histoire aussi un peu de contrainte parfois quand on te dit il faut que tu fasses une super recette avec deux ingrédients. Bah, tu vas un peu réfléchir pour faire une super recette avec un brocoli et de la coriandre, tu vois. Là, ça va pas être facile. Mais moi, j'aime bien cet exercice, tu vois, vraiment. Mais c'est aussi parce que je suis une enfant de la pop, que j'aime les choses, j'aime les refrains, j'aime les choses un peu simples en apparence. Je suis pas très jazz fusion, quoi, tu vois, c'est pas ma passion. Peut-être que je pense que voilà, c'est lié à tout ce que j'ai écouté aussi quand j'étais plus jeune. Et je peux même te faire la transition avec le morceau d'après, si tu veux. Parce que le morceau de Nick Cave, typiquement, Nick Cave, il y a trois accords, quoi. Into My Arms, je sais plus, enfin vraiment, il y a trois accords et demi. Et c'est en plus vraiment des accords un peu bateaux. Et pour moi, c'est une des plus belles chansons de la Terre qui me bouleverse, quoi, tu vois. Donc, réussir à bouleverser des gens avec un do majeur, par exemple, bah, bon courage, en fait. Vas-y, allez-y, faites-le. Je pense que c'est un exercice très difficile et j'invite tout le monde à essayer.

0: La magnifique balade Into My Arms de l'Australien Nick Cave, c'est un des choix de Soigny Elzinc qui me fait plaisir d'être mon invité. On ouvre les portes d'un autre monde quand on s'assoit derrière un instrument.
1: Oui, mais je pense que c'est ça dans toutes les formes d'art, et c'est bien de le rappeler aujourd'hui, surtout à quelques mois des élections présidentielles. Et justement, pour replacer un peu les choses dans un contexte plus large toujours, je pense que l'art, ça a toujours existé. En fait, à un moment, les hommes préhistoriques, ils faisaient des statuettes. Pourquoi ? Pourquoi ils faisaient ça ? Pourquoi ils peignaient sur des murs ? Pourquoi ils peignaient des peintures rupestres ? Et il y a plein de réponses. Mais l'art, c'est vraiment quelque chose... il ne faut pas oublier que c'est essentiel dans une vie, en fait, et qu'on ne peut pas vivre. Les gens, on leur enlève le cinéma, le théâtre, la musique, les livres. Mais tout le monde se fait chier. Qu'est-ce qui se passe, en fait ? Et puis, on n'a pas l'imaginaire... Je sais pas, c'est des choses qu'on perd un peu avec les réseaux sociaux, parce que c'est quand même, il faut le rappeler aussi, le principe d'un réseau social, c'est d'attirer les gens sur le réseau et de les empêcher de partir de ce réseau. Et en fait, tout ça, c'est du temps de cerveau qu'on n'utilise pas pour faire autre chose, pour penser à autre chose. Et l'art, vraiment, c'est du temps de cerveau utilisé pour des choses, les choses les plus utiles de la Terre, en fait. Et vraiment... Si vous voulez qu'il y ait encore des intermittents, mais intermittents, c'est pas des gens qui prennent, qui c'est, on n'est pas, c'est pas les impôts des gens qui payent les intermittents. L'intermittent, c'est un système qui s'auto-nourrit. Et si vous voulez qu'il y ait encore du théâtre, du cinéma, des choses qui font rêver, de la musique. Et en fait, il faut voter pour des gens qui soutiennent ça. Et il y a certains... je pense que c'est important. Hein, la politique, ça fait partie de la vie. Et il y a des gens qui soutiennent la culture. Il y a des gens qui ne la soutiennent pas. Et c'est important que nous, en tant que citoyens, on prenne position. Et que si on veut encore aller voir des concerts, à écouter de la musique, et ben, il faut voter judicieusement, notamment au présidentiel. C'est hyper important.
0: Est-ce qu'il faut s'ennuyer pour être créatif ?
1: Oui, clairement, oui. Mais c'est pareil, en fait, si on passe son temps sur TikTok et sur Instagram, je réfléchis pas à des trucs. Et en fait, quand on est le nez en l'air, on est dans un train ou en bagnole, alors, pas quand on conduit, on a le nez en l'air, on regarde les nuages. Enfin, j'ai passé ma vie à regarder les nuages et à imaginer des trucs. Mais en fait, quand on est sur Instagram, on n'a pas ça, on n'a pas ce truc de l'esprit qui vagabonde, de penser à des gens, de penser à ce qu'on va faire, d'avoir des nouvelles idées, des nouvelles envies. Et l'ennui, donc c'est essentiel. Mais pareil, je pense que nous, je vais dire mon âge, j'ai 40 ans, et j'ai passé du temps à m'ennuyer, et j'ai passé du temps à réfléchir à des trucs. Et je pense que... Je crois que c'est prouvé d'ailleurs hein, que l'ennui c'est vraiment quelque chose qui va nous permettre d'être créatif. Je crois que c'est un peu prouvé par la science, mais j'ai aucune source.
0: Après Nick Cave, on va changer d'ambiance pour la suite de la programmation avec le titre If I Only Have Eyes For You des Flamingos. Ouais.
1: Je pense que c'est le morceau le plus beau de la Terre. Voilà, tout simplement. Et pour les gens qui sont nés à peu près comme moi au même moment. Vous l'avez peut-être entendu dans un épisode de Buffy contre les vampires. Et c'est aussi pour ça que j'aime beaucoup Buffy contre les vampires, parce qu'il y a... Et toutes les films des années un peu, les séries des années 90-2000, parce qu'il y a souvent une super BO. Et je pense que les slow des années 60, c'est vraiment la musique la plus belle de la Terre. Et c'est aussi un morceau qui nous a rapprochés avec Junior, parce que je sais que Anna, elle adore aussi ce morceau. Et ouais, donc regardez cet épisode de Buffy contre les vampires, je sais plus lequel c'est, mais et il est génial en plus cet épisode. Et ce morceau, ce morceau, il me donne envie de danser sous une boule à facettes, de danser un slow pour l'éternité.

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1: Les The Flamingos avec le titre
2: If I Only Have Eyes For You.
1: Pour cette émission qui reçoit Sonny Elzinck, le titre qu'on vient d'écouter date de 1953, alors les époques ne sont pas imperméables, hein. Utiliser l'ancien pour faire du neuf a toujours existé. Il y a un amour du savoir-faire à l'ancienne chez toi, ou en tout cas des sonorités vintage que tu partages notamment avec Junior.
2: Oui, oui, je pense que c'est important d'avoir, de garder ses savoir-faire, c'est pas pour rien que ça existe, et il faut que ça dure encore un peu, et les gens, on sait tous moins faire de choses avec nos mains, je pense vraiment, et ce serait bien que ça revienne un petit peu. Et là je peux parler vite fait du coup du deuxième livre sur lequel je suis en train de travailler, parce que c'est vraiment là-dessus, le savoir-faire français, parce que c'est sur la marque de batterie Asba qui fête ses 100 ans en 2027. Et le but là aujourd'hui quatre personnes qui bossent chez Asba à Lyon, c'est de vraiment refaire des batteries de A à Z en France. Ce qui est unique, parce que finalement il y a toujours des pièces qui sont faites souvent en Asie. Et voilà, eux ils veulent vraiment, ils ont cette volonté là de tout refaire en France, et plutôt dans un rayon assez proche finalement de Lyon, à faire travailler les acteurs locaux. Moi je trouve ça assez important, et c'est bien de le remarquer aujourd'hui.
1: Alors on va écouter le titre Heartbreaker de Pat Benatar. Je t'écoute sur ce choix.
2: Pat Benatar, c'est en fait ma mère, mes parents ont fait de la, je recommence ma phrase, mon père a fait de la radio libre quand il était jeune, en 1981, quand voilà, c'était le début des radios libres, et ma mère avait une émission de radio qui s'appelait Rock au féminin. Et on a encore le générique de Rock au féminin, c'est génial. Et elle ne passait en fait que des morceaux de rockeuses, quoi. Donc Joan Jett et tout ça, Pat Benatar. Et donc j'aime beaucoup ce morceau. J'en ai fait une cover avec un ami, avec Robin, mon ami guitariste. Et avec Amélie Leroux à la batterie, moi je fais basse chant. Et ouais, je suis en fait juste hyper fan de ce morceau, de l'énergie de ce morceau. Le pont, je le trouve assez incroyable. Espèce de flottement étrange. Et ouais, Pat Benatar, c'est une figure, quoi, du rock des années 80, 60, 70, 80, qui, je crois, joue toujours aujourd'hui. C'est beau.

0: À l'instant, c'était Patricia Giraldo, alias Pat Benatar, avec le titre Heartbreaker. La New-Yorkaise a eu un immense succès commercial. On se trompera rarement si on prend du plaisir, peut-on lire dans ton livre Batteuse. Est-ce qu'il y a un risque que le plaisir soit altéré quand on joue de manière professionnelle?
1: Oui, parce que être musicien professionnel, en fait, c'est là qu'on se rend compte que c'est pas du tout faire que de la musique. C'est passer énormément de temps sur la route, être loin de chez soi. Loin de si on a des femmes, des enfants, des maris à la maison, c'est vivre 24 heures sur 24 avec des gens. Et c'est pas, on le sait bien que c'est pas évident de vivre 24 heures sur 24 avec des gens, du petit déjeuner à la petite tisane du soir quand c'est une tisane. Et c'est aussi beaucoup de gestion personnelle, de gérer son corps. Gérer son sommeil, la nourriture, sa forme physique, sa forme mentale, gérer aussi son emploi du temps. Parce que mine de rien, quand on n'a pas un patron et qu'on n'a pas un endroit où il faut aller à 9h du matin et terminer à 18h le soir, ça pose plein de questions. Notamment, le bureau n'est jamais fermé. Donc le dimanche soir à 22h, je peux envoyer des mails de boulot, je peux répondre à des appels de gens qui veulent bosser avec moi, qui me proposent du travail. Et en fait, c'est 100% de ta vie. Et c'est aussi, j'ai une amie, Amélie Leroux, qui est batteuse, que j'ai interviewée il y a pas longtemps. Et elle m'a dit cette phrase aussi très juste. Elle m'a dit, on fait de la musique, donc on n'est pas chirurgien du cœur, on n'est pas... ça va, on sait de la musique. Mais... c'est 100% de notre vie. C'est tous les jours, du matin au soir. Moi, je pars très peu en vacances, et je sais que j'ai plein de potes musiciens, on est tous pareils, en fait, on s'arrête jamais. Et c'est pas pour nous plaindre ou quoi que ce soit, c'est juste pour rappeler que c'est quand même une vie qui est particulière et qui est pas facile, et que finalement, jouer une heure sur scène, en fait, ça, c'est 1% de la vie de musicien. Et j'ai fini un bouquin il n'y a pas longtemps d'un pianiste accompagnateur qui s'appelle Gérald Moore. Et le livre s'appelle « Faut-il jouer moins fort ?» Donc j'aime beaucoup déjà ce titre, c'est un peu mon titre préféré de livre. Et en fait c'est rigolo parce que c'est un peu ses mémoires. Le gars a 50 ans de carrière. Mais il a commencé, enfin il est né fin 19e je crois, ou tout début 20e siècle. Et en fait c'est rigolo parce que je me suis aperçue que dans ses mémoires qui sont assez épaisses, finalement, le gars ne parle jamais des concerts. Il parle jamais de comment s'est passé le concert. En fait, c'est très anecdotique, finalement, le concert. Et pareil, je suis en train de lire la biographie de la batteuse de Hall, donc le groupe de Courtney Love. En fait, quand elle parle de ses concerts, elle passe très vite. Elle parle pas du tout du concert. C'est oui, puis on a joué là, et puis après on a joué là, et on a joué là. Et en fait, son bouquin concerne ses rapports avec les autres musiciens, avec ses luttes intérieures et tout ça. Donc en fait, finalement, un concert, c'est très anecdotique dans la vie d'un musicien, ce qui est un peu étrange finalement, parce qu'on fait ça pour ça quand même.
0: Est-ce que jouer de la musique te rend plus libre?
1: Oui. Elle me rend plus libre, mais en même temps, c'est une liberté un peu choisie et un peu travaillée et un peu. Mais je crois que effectivement, c'est un peu philosophique parce que je pense qu'il va falloir que j'en parle à mon psy bientôt parce que je pense que j'ai un truc avec la liberté, vraiment. Pour moi, c'est quelque chose d'extrêmement important en fait d'être libre et je pense qu'on l'est plus qu'on ne le croit. Et je sais que ça c'est difficile et souvent on me dit que non, qu'on n'est pas libre, machin, mais j'ai envie de croire qu'on l'est et je pense que c'est vraiment quelque chose d'essentiel dans la vie mais ça se travaille et c'est difficile de l'être, c'est difficile, il faut faire un peu de concessions, il faut faire des sacrifices peut-être aussi, je sais pas, mais c'est c'est une question un peu qui mériterait elle aussi une émission à part entière. Mais en tout cas, moi, j'ai l'impression d'être libre et c'est important pour moi.
0: On se quitte comme promis en musique avec Mind Forever de
1: Lord Huron.
0: On se retrouve le 2 septembre à 20h sur Principe Actif. Je vous souhaite à toutes et à tous un bel été. Merci à Patrick Frémaux de m'avoir amené sur le chemin de Soigny Elzinck pour cette émission. Un grand merci, Soigny, d'avoir été mon invité.
1: Merci beaucoup à toi pour cet échange qui était super. Très bien. Merci pour le pain au chocolat.

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